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j'espère que vous allez bien. Je vous relance là, concernant notre option au Festival de la Courge. Ça fait quand même un petit moment qu'on n'a pas été dans ce coin-là. Ça me sera un bon moment là, pour retourner ta patrie. Donc, je vais attendre de vos nouvelles à cet égard. La meilleure des soirées.

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Mes amis d'Alternante FM, merci, merci mes amis de retrouver Poussière d'étoiles, ça me fait toujours très très plaisir. Je suis comme d'habitude en compagnie de mon ami Francis qui dirige les manettes et vous fait passer les morceaux que j'ai choisis à votre attention. Il n'y en aura pas beaucoup aujourd'hui mais ils sont intéressants et variés. Et pour commencer, ça fait pas très longtemps, ça fait même plutôt longtemps que je ne vous ai pas proposé un disque de John Coltrane. Et là, j'ai trouvé un vinyle que j'aimais, que j'appréciais beaucoup, un vinyle ancien d'une session pas connue, mars 1965. John Coltrane n'a pas encore quitté ses copains, Elvin Jones, Jimmy Garrison, McCoy Tyner. Écoutez un morceau qui naturellement prête un petit peu à la douceur, mais vous allez voir que avec John Coltrane, c'est pas si facile que ça d'être dans la douceur, mais bon, c'est aussi le talent de John Coltrane. Natural Boy, enregistré en mars 1965 pour la maison Impulse.

John Coltrane avec McCoy Tyner au piano, Jimmy Garrison à la basse et Elvin Jones à la batterie. Elvin Jones toujours aussi volcanique et qui apportait un beau soutien, une belle réplique à John Coltrane en 1965 au mois de mars, enregistré au Village Gate. Alors Nature Boy, c'est l'un des thèmes les plus célèbres de Nat King Cole, donc j'ai pensé que ce serait pas mal d'écouter Nat King Cole. Là, on va le retrouver à une époque bénie, en 1952, et il joue vraiment en trio, avec Constanza, avec Jimmy Collins à la basse, enfin bref, à la guitare. Écoutez Penthouse Serenade, ça n'est que 3 minutes, mais un délice de piano.

Mathieu Cool, avec sa douceur habituelle, Penthouse Serenade, accompagné juste par John Collins à la guitare et Charles Harris à la basse. Mais on va le retrouver, on va l'entendre un petit peu plus longuement, Nat King Cole, accompagnant Lester Young. Oui, en 1946, c'était une idée de Norman Granz sur l'une de ses premiers enregistrements, l'une de ses premières réalisations. Hein, Lester Young jouait en plus en compagnie de Buddy Rich à la batterie, donc c'est un trio. Et donc Lester partage le temps avec Nat King Cole, et c'est un délice également, sur un thème relativement célèbre qui vient d'assez loin, de l'époque de la Nouvelle-Orléans, mais

C'était coupé, un peu cut, mais bon, c'était une session qui était un peu improvisée de Norman Granz avec Lester Young, qui avait beaucoup de liberté dans l'esprit et dans le jeu à l'époque. Lester Young, Nat King Cole pour l'accompagner au piano, puis un batteur très souvent, comment disons, un petit peu maltraité par les critiques, qui était Buddy Rich. Et pourtant, Dieu sait s'il peut là avoir beaucoup, beaucoup de finesse. Donc ce « I found a new baby » prouvait à la fois les qualités de rythmicien de Buddy Rich et les qualités d'accompagnateur de Nat King Cole. Alors après tout ça, si vous le permettez, on va passer un petit peu au contemporain. Je vous propose maintenant un disque de 2025, donc qui vient de sortir, qui sort le 22 mai pour être précis, qui est un disque de deux solistes particuliers. L'un joue du vibraphone et l'autre de la guitare. Vous ne les connaissez pas forcément parce que ce n'est pas des gens que j'ai l'habitude de rencontrer dans mes pérégrinations. C'est Franck Tortillier qui joue du vibraphone, qui est un délicieux musicien français. Et par contre, un musicien qui a, lui, son content de célébrité, qui est Mija Fitzgerald Michel, qui joue de la guitare. Et à tous les deux, il rend hommage à un chanteur qui a été très très célèbre aux États-Unis. Alors, ce n'est pas tout à fait mon domaine, celui du jazz, mais c'est celui de la musique folk américaine. Et peut-être que le groupe Crosby, Stills, Nash, Young, Neil Young, vous dira quelque chose. Eh bien, il s'appelait donc Crosby et Mija Fitzgerald lui rendent hommage. L'album s'appelle Open Chords of David Crosby, et donc c'est une musique extrêmement, extrêmement fine et subtile. Je vous invite à écouter ça et rechercher ce disque, donc qui s'appelle Louvre, les accords ouverts de David Crosby.

Musique extrêmement fine de ces deux musiciens, Frank Tortillier au vibraphone, Misja Fitzgerald Michel à la guitare, rendant hommage à David Crosby. C'était enregistré en 2025. Et ça a changé un petit peu de la musique contemporaine qui n'est pas très souvent harmonieuse comme l'est. Mais cela dit, David Crosby apparemment était un musicien qui avait une voix magnifique et qui adorait les belles harmonies. George Russell maintenant, c'est un grand chef d'orchestre complètement inconnu. Lui date de 1959 justement, ce qui me faisait le petit lapsus que vous avez entendu tout à l'heure. Il a publié un disque grâce à la maison Decca, un disque très rare, un hommage à sa grande ville New York, qu'il appelle New York, N-Y, hein, c'est-à-dire New York, New York. Et là, il avait affaire à des musiciens extrêmement talentueux et nombreux. Et en mars 1959, il regroupe trois trompettes, trois trombones, Benny Golson, Bill Evans au piano, Miltington à la basse, Charlie Percy à la batterie, et un narrateur qui s'appelle John Hendricks. John Hendricks qui présente ce qu'il appelle la grande cité, Big City Blues.

C'était la deuxième facette de la grande composition de George Russell sur sa ville, New York. Et ça s'appelait Big City Blues. Dans l'orchestre, on a pu entendre, par exemple, Benny Golson au saxophone ténor, Art Farmer à la trompette, Bill Evans au piano, à la batterie Charlie Persis, et John Hendricks qui narre un petit peu, qui expose la poésie dans cette œuvre composée par George Russell, qui était un théoricien de la musique, qui avait créé un esprit qu'on appelait le Lydian Concept, et qui était très en avance pour son temps. Hein. On était là tout à fait dans les années 50, hein, à la fin des années 50, 1959, et il est normal que George Russell ait regrouper autour de lui des gens aussi différents que ceux que je viens d'exprimer, John Coltrane qui participait aussi à ces agapes musicales. Contraste, si vous le voulez, avec un joli trio, un quartet plus exactement, parce qu'il y a aussi un bassiste qui s'appelle Steve Laspina, Claude Bolling est au piano, Jean-Luc Dayan à la batterie. C'est un disque qui rend hommage à Claude Bolling, qui avait à l'époque eu une bonne célébrité avec les suites pour flûte, guitare, violon, trompette, etc. Et des grands orchestres. Et là, il revenait au jazz très très traditionnel, puisqu'il jouait simplement avec un accompagnement rythmique. Écoutez un morceau qu'il a lui-même composé, qui s'appelle « Étude in Blue ».

Le morceau s'appelait « Étude in Blue » et l'album s'appelle « À la française ». Claude Bolling prouvait, en gros, qu'il savait tout faire. Et c'était vrai, Claude Bolling, c'est un immense talent avec la qualité qu'il avait de retrouver les gens, aussi bien Yo-Yo Ma, Maurice André, bref, tous ces gens-là, et bien avec... Là, tout seul, comme ça, il savait effectivement passionner les gens. Et puis pour terminer, je vous propose un morceau assez rare, un album assez rare, qui est Stan Getz avec l'orchestre de Michel Legrand en 1972. Michel Legrand, à l'époque, il n'a pas besoin de prouver ses résultats. Il vient de réussir avec le film de Robert Mulligan qui s'appelait Un été 42. Il vient de gagner un magnifique award aux États-Unis avec la musique du film. Et donc, il éprouvait pour Stan Getz une assez grande amitié. Stan Getz, une révérence pour Michel Legrand. Stan Getz venait de rencontrer au Chat qui pêche Eddie Lewis, René Thomas, Bernard Lubat, avec lequel il réalisera un très très bel album, Dynasty, en 72 également. Donc, intéressé par toutes les formules, Michel Legrand et Stan Getz décident de se réunir. Alors, Stan Getz demande que Eddie Lewis, l'organiste, soit là. Michel Legrand réunit un grand orchestre et puis en plus il a sa sœur, Christiane Legrand, qui réunit les Swingle Singers pour accompagner. Donc c'est une musique très Michel Legrand, c'est-à-dire qu'il y a quand même des cordes, mais c'est tout à fait, moi je trouve ça tout à fait estimable, tout à fait réussi. Écoutez un thème qu'il a composé et qui s'appelle « Bonjour Tristesse », c'est un des 10 thèmes de Michel Legrand sur l'album qui s'appelait « Communication 72 ».

notre émission se termine avec Stan Getz. Merci de nous avoir écoutés. Merci Francis. Merci à nos amis de Bordeaux. Coucou et à bientôt. Et si vous le voulez bien, rendez-vous la semaine prochaine.

0: Il est 6h en temps universel, 8h ici à Paris. Merci d'écouter RFI. Édition spéciale dans 10 minutes pour revenir sur le nouveau sacre du PSG en Ligue des champions masculines de football, le deuxième sacre de suite. Et c'est aussi à la une de votre journal, Gaëtan Plenel.
1: Avec la joie des supporters parisiens, joie et soulagement aussi parce que le match n'a pas franchement été facile face à Arsenal. Dans l'actualité également, la présidentielle en Colombie avec un candidat d'extrême droite qui semble bien parti pour accéder au second tour. Le premier commence dans quelques heures. Vous entendrez l'inquiétude d'un premier ministre pour son pays, le Liban, où les forces israéliennes poursuivent et étendent même leurs opérations armées contre le Hezbollah. Et puis un nouveau groupe de migrants ouest-africains doit être expulsé des États-Unis aujourd'hui vers le Ghana après un accord signé en ce sens il y a plusieurs mois déjà entre les deux pays.
0: Dire que c'était le match de l'année, ce serait peut-être mentir, mais c'était en tout cas l'un des plus attendus, ça c'est vrai.
1: La finale de la Ligue des champions masculine hier soir à Budapest et le Paris Saint-Germain conserve son titre, le deuxième de son histoire, après une victoire un petit peu poussive, dirons-nous, face à Arsenal qui a rapidement ouvert le score après seulement quelques minutes de jeu. Il faudra attendre la deuxième période pour que les Parisiens égalisent grâce à un pénalty transformé par un certain Ousmane Dembélé, puis prolongation sans nouveau ballon au fond des filets, alors comme il fallait bien les départager. Et bien ça s'est fait au tir au but et c'est le PSG qui s'impose et ses supporters qui exultent dans les rues de Paris où se sont promenés Nicolas Benita et Baptiste Coulon.
2: Au bout du suspense, la délivrance. Paris conserve son titre et la pression retombe pour Chaïma, passé par toutes les émotions.
3: Incroyable, vraiment, le match s'est joué jusqu'à la dernière minute.
4: C'était irrespirable à la fin.
3: Non, c'était pas possible. Les tirs au but, j'ai pas regardé, mais on a gagné. J'avais confiance aux joueurs, je savais que la deuxième étoile, elle nous appartient. Et on est champions, hein, encore une fois.
2: Et qu'importe si le PSG n'a pas joué son meilleur football, les Parisiens n'ont rien lâché et c'est tout ce que retient Baptiste.
5: Ça n'a pas été un match simple, mais j'ai envie de dire, on a affronté la meilleure équipe d'Europe en défense. Et honnêtement, merci d'avoir cette conviction de revenir au score parce que c'est le premier club français à remporter la LDC en étant mené 1-0. Merci à Paris.
4: Vous êtes fait tatouer la première étoile sur le torse.
5: Bien sûr, parce que c'est historique. Et là, si on peut en avoir 100, on en aura 100. Tout le corps rempli d'étoiles du PSG, c'est magnifique.
2: L'ivresse de la victoire autorise à rêver toujours plus grand. En attendant, c'est bien une deuxième étoile que Baptiste promet de se faire tatouer sur le torse la semaine prochaine.
1: Voilà, des supporters heureux qui pourront peut-être apercevoir le trophée de la Ligue des Champions cet après-midi. Les joueurs viendront le présenter sur le Champ de Mars à Paris où les attendront près de 100 000 personnes. Une parade, puis direction l'Elysée où ils seront reçus par le président Emmanuel Macron avant d'autres célébrations au Parc des Princes dans la soirée. RFI est en édition spéciale juste après ce journal pour revenir sur ce nouveau sacre européen pour le PSG. Un sacre et des débordements quand même, plus de 400 personnes interpellés, une majorité à Paris et dans son agglomération. Le ministre français de l'Intérieur, Laurent Nunez, parle de 7 policiers blessés, l'un d'eux grièvement. Il est 6h03 en temps universel. Après s'être emparé du pouvoir pour la première fois il y a 4 ans, la gauche colombienne va-t-elle le garder? Elle l'espère évidemment, mais pour ça il faut emporter l'élection présidentielle. Premier tour aujourd'hui. Gustavo Petro ne se représente pas, la constitution le lui interdit. Alors il appuie la candidature du sénateur Ivan Cepeda, philosophe, défenseur des droits de l'homme, qui promet de poursuivre les réformes de Petro. Il est le favori de ce premier tour devant un candidat d'extrême droite, Abelardo de la Espriella, 47 ans, avocat, millionnaire, qui aime se faire appeler le tigre. Lui prône une ligne dure avec les groupes criminels et il veut drastiquement couper dans la taille de l'État, comprenez les dépenses publiques. Son portrait avec Marine de la Moissonnière.
6: Les mêmes rugissements que Javier Milei, la barbe noire taillée comme Nayib Bukele. Sur le fond aussi, Abelardo de la Espriella s'inspire des présidents argentins et salvadoriens. Réduction de 40% de la taille de l'État, construction de méga-prisons et rejet de la classe politique. Yann Basset, professeur à l'université du Rosario à Bogota.
7: C'est un outsider en politique, même si c'est une figure médiatique qui était toujours assez près des affaires politiques. Il s'est fait connaître en défendant des causes assez polémiques. Il n'a jamais fait de politique électorale, mais c'était une figure médiatique assez connue et toujours très proche des milieux de droite.
6: Alors que Gustavo Petro promettait de défendre les nadiers, ceux qui ne sont rien, Abelardo de la Espriella se pose lui en défenseur des Nunca, les Colombiens qui ne sont jamais aidés par l'État.
7: Il y a d'un côté les plus pauvres qui vivent, selon lui, des subventions de l'État, et puis les plus riches qui reçoivent des contrats, des postes, alors que la majorité des Colombiens ne reçoit absolument rien de l'État. Donc c'est ce genre de discours qu'il mobilise, ce genre de populisme anti-politique qui est assez populaire en Colombie.
6: Mais en cas de second tour face à Iván Cepeda, rien ne dit que les électeurs de Paloma Valencia, la candidate de la droite traditionnelle, se reporteront massivement sur Abelardo de la Espriella.
1: Et les bureaux de vote pour ce premier tour ouvriront à 8h, heure locale, et ils fermeront à 16h.
0: Dans l'actualité également, les Iraniens ne développeront pas et n'achèteront pas non plus l'arme nucléaire.
1: Ce ne sont pas les Iraniens qui le disent, mais Donald Trump, dans une interview accordée à Fox News, le président américain assure avoir obtenu cette garantie de la part de Téhéran. « Je ne suis pas pressé », dit-il aussi. « Lentement mais sûrement, je crois que nous obtenons ce que nous voulons. Et si ce n'est finalement pas le cas, alors les choses finiront autrement », menace-t-il, alors que les deux pays n'ont toujours pas signé le protocole d'accord de paix que l'on dit imminent depuis plusieurs jours. Plusieurs médias américains affirment ce matin que Donald Trump aurait fourni une version américaine plus stricte de ce projet d'accord à l'Iran, mais on ignore ce qu'il pourrait contenir.
0: L'armée israélienne annonce, elle, que son opération au Liban est en train de s'étendre à d'autres zones.
1: Une nouvelle étape après celle de ces derniers jours, le fleuve Litani dans le sud du pays, franchi par les soldats de l'État hébreu qui continuent à frapper cette région malgré le cessez-le-feu censé être encore en vigueur. Dans une allocution télévisée, le premier ministre libanais Nawaf Salam a accusé hier Israël de mener une politique de la terre brûlée dans son pays.
8: Israël ne vise plus seulement des sites ou des zones spécifiques. Il met en œuvre une politique de destruction totale des villes et des villages, ainsi que de tous les éléments essentiels à la vie qui s'y trouvent. Il procède également à des déplacements massifs de populations qui constituent une punition collective à l'encontre de nos civils pacifiques. Ces politiques sont condamnées par l'ensemble des normes, conventions et lois internationales. Israël doit donc savoir qu'avec sa politique de la terre brûlée, ses punitions collectives et la démolition des villages et des villes, il n'obtiendra ni sécurité, ni stabilité. Au contraire, cela ne fait qu'aggraver le fossé avec le peuple libanais, l'ensemble du peuple libanais, et laisse des blessures nouvelles et profondes dans la mémoire collective. Soyez assurés que l'État libanais ne ménagera aucun effort pour parvenir à un cessez-le-feu, garantir le retrait total d'Israël, obtenir la libération de nos prisonniers, permettre aux habitants de regagner leur foyer dans la dignité et la sécurité, et mener à bien la reconstruction.
1: Le Premier ministre libanais Nawaf Salam, alors qu'un nouveau round de pourparlers avec Israël est prévu mardi et mercredi. Il n'y a pas encore de vaccin homologué contre la souche d'Ebola. Bundi Bugyo reconnaît le patron de l'Organisation mondiale de la santé, mais ça ne signifie pas pour autant qu'il n'y a pas d'espoir, dit aussi Tedros Ghebreyesus. Il est à Bunia depuis hier, en Ituri, la province congolaise la plus touchée par l'épidémie, et il s'en est pris aux pays qui ont imposé des restrictions de voyage vers la RDC, voire qui ont même fermé leurs frontières avec le pays.
0: Eux vont voyager des États-Unis vers le Ghana, mais ce n'est pas leur choix.
1: Un nouveau groupe de migrants ouest-africains s'apprête à faire ce trajet ce matin, expulsés du sol américain, envoyés vers le Ghana, au profit d'un accord entre Washington et Accra, avant d'être soit maintenus en détention, soit redirigés vers leur pays ensuite. Or, parmi ces migrants, il y en a au moins un qui bénéficiait pourtant d'une protection qui empêchait théoriquement toute expulsion par les États-Unis. Les précisions depuis New York de Karine Otten.
9: Impossible de savoir exactement combien ils sont, mais un groupe d'immigrés ouest-africains pourrait être expulsé des États-Unis dès aujourd'hui vers le Ghana. C'est un dispositif régulièrement activé pour atteindre les objectifs de lutte contre l'immigration qui sont devenus une priorité de Donald Trump depuis son retour à la Maison-Blanche. Au lieu de se soucier de renvoyer les migrants dans leur pays, les États-Unis privilégient quand ils le peuvent les évacuer vers des pays tiers à qui ils sous-traitent en quelque sorte la fin de l'expulsion. Accra a signé un accord avec Washington et depuis 8 mois, a admis temporairement au moins 42 ressortissants ouest-africains sur son territoire avant de les renvoyer dans leur pays d'origine, y compris certains classiques la justice américaine a jugés susceptibles d'être persécutés de retour chez eux, et y compris lorsqu'ils sont protégés par la loi américaine, comme c'est le cas d'un Ghanéen cette semaine. Certains ont été détenus dans une base militaire près d'Accra, sous la surveillance de gardes armés, puis renvoyés au Togo, où ils vivent encore aujourd'hui sans papier. Karine Auton, New York RFI.
1: Un petit mot de tennis avec le début des huitièmes de finale à Roland-Garros. Chez les dames, on va suivre notamment la Polonaise Iga Swiatek face à l'Ukrainienne Marta Kocsiuk. Chez les hommes, l'Allemand Alexander Zverev fera face à la révélation néerlandaise de ce tournoi, Jesper de Jong. Mais c'est de football dont on parle maintenant dans une édition spéciale avec vous, Clotilde Dumais, après le nouveau sacre du PSG en Ligue des Champions.
0: Merci beaucoup Gaëtan Plenet.
10: Gabriel, pied gauche de Gabriel, on tire dessus et c'est fini.
1: Zverev fera face à la révélation néerlandaise de ce tournoi, Jesper de Jong. Mais c'est de football dont on parle maintenant dans une édition spéciale avec vous, Clotilde Dumais, après le nouveau sacre du PSG en Ligue des Champions.
0: Merci beaucoup Gaëtan Plenet.
10: Gabriel, pied gauche de Gabriel, on tire dessus et c'est fini. Et c'est fini, c'est Paris qui gagne la Ligue des Champions pour la deuxième année consécutive.

0: Le doublé pour Paris, au bout du suspense, deuxième Ligue des Champions d'affilée.
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3: Et oui, vous avez pu le vivre en direct hein, hier sur RFI, le sacre du Paris Saint-Germain en Ligue des Champions. Donc une deuxième étoile sur le maillot du PSG après sa victoire au tir au but contre Arsenal. Alors on va prendre une vingtaine de minutes hein, sur RFI pour analyser cette finale, ce qu'elle représente aussi pour les Parisiens et pour les Gunners. On vous retrouve Cédric De Oliveira en direct de Budapest, la capitale hongroise qui accueillait cette finale. Vous avez suivi le match. On vient de l'entendre, hein, c'était votre voix pour RFI. Bonjour Cédric, est-ce que vous allez bien? Est-ce que vous survivez après cette finale?
4: Bonjour Clotilde, on survit. pas beaucoup de sommeil, mais ah ouais. On est là.
3: Une courte nuit. On est aussi en studio avec Anne Dufort-Cornillier du service des sports de RFI. Bonjour Anne.
5: Bonjour.
3: Merci à tous les deux donc d'être avec nous. Je voudrais quand même avoir votre ressenti pour commencer, Cédric, puisque vous l'avez vécu, vous, en direct, cette finale à Budapest, cette finale de Ligue des Champions. Pour ceux qui ne l'ont pas forcément suivi, avec un petit peu de recul maintenant, qu'est-ce que vous retenez, vous, Cédric, de ce match? Comment est-ce que vous le résumeriez? Comment vous l'avez vécu?
4: Alors que ça n'avait rien à voir avec la finale de l'année dernière, parce que le PSG avait été flamboyant l'an passé en finale avec une démonstration, un 5-0 face à une équipe de l'Inter Milan qui avait pas du tout existé. En tout cas, Paris avait montré quelque chose de formidable, sans doute une des plus belles finales de ces dernières années. Et là, à l'inverse, on a eu une finale très étriquée face à une équipe d'Arsenal qui a tout simplement réalisé le début de match parfait avec un but très très rapide de Kai Havertz. Et derrière, ça a mis beaucoup de doutes dans la tête du Paris Saint-Germain qui a eu beaucoup de difficultés à rentrer dans cette finale. Mais d'autres forces, d'autres possibilités pour Paris, c'est-à-dire être capable justement de s'imposer malgré des événements contraires. Et c'est l'abnégation de ces Parisiens qui a fini par faire la différence. Ce pénalty provoqué par Kvaratskhelia, transformé par Ousmane Dembélé. Et ensuite, une sorte de confiance.
6: Venons-en tout de suite à la question que se posent avec moi tous les Français. Comment comptez-vous, vous et vos amis, lutter contre la vie chère, contre le pain qui ne cesse d'augmenter, oui, et contre le beefsteak à 80 francs le kilo?
7: Mais oui, mais alors le kilo de quoi?
8: C'était le journal de Radio France Internationale.
7: Mais mon cher ami, alors là, nous sommes dans un autre univers. Moi, je vous parle de ce que je connais, de ce que les gens connaissent. Nous parlons ma creuse, hein? On parle Macreuse et Plate-Côte.
6: Oui, écoutez, parlons Plate-Côte, je ne suis pas secteur.
7: Bon, alors vous savez combien ça coûte, le Plate-Côte?
6: Mais certainement.
7: Alors donnez-nous un chiffre.
8: Et oui, tout de suite, la suite des programmes sur Alternante FM.
7: Un chiffre.
6: Mais précis. Écoutez, je ne peux pas vous dire à un franc près, il faut tenir compte des indices saisonniers, des coefficients.
7: 16 francs. 16 francs le kilo,
6: oui,
7: le Plate-Côte.
6: Vous êtes très au courant.
7: Oui, parce qu'à la maison, c'est...

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2: Il est 9h à Paris, 2h de moins en temps universel. Merci d'écouter RFI. Le journal international avec vous, Julien Coquelroem.
3: Et à la fin, c'est Paris qui gagne. Le PSG, vainqueur hier soir de la Ligue des champions de football pour la deuxième fois et au bout du suspense face à Arsenal. La fête a été belle et se poursuit aujourd'hui à Paris. On appelle notre envoyé spécial à Budapest dans un instant. À la une également, la Colombie et le premier tour de la présidentielle aujourd'hui. Dans ce journal aussi, l'inquiétude d'une communauté bédouine palestinienne. Celle de Khan al-Ahmar, près de Jérusalem, menacée depuis la semaine dernière par le ministre israélien d'extrême droite, Bezalel Smotrich, déterminé à détruire leur village. Et puis 56% de la population en insécurité alimentaire aiguë, la famine qui menace. L'inquiétude au Soudan du Sud où le programme alimentaire mondial alerte sur le manque de moyens pour répondre à la crise. C'était hier soir à Paris, au terme de plus de 120 minutes de suspense. Un pénalty mal cadré d'Arsenal et l'explosion du Parc des Princes où plus de 48 000 supporters du PSG s'étaient réunis pour regarder la finale de la Ligue des champions de football sur grand écran. Le Paris Saint-Germain sacré champion d'Europe pour la deuxième fois d'affilée. Ça n'a pas été simple pour autant. Les Parisiens menaient 1-0 pendant une heure après un but d'Arsenal au tout début du match. Il a fallu aller jusqu'au tir au but pour se défaire des Gunners. Mais le résultat est là. Bonjour Cédric De Oliveira.
4: Bonjour Julien.
3: Vous avez encore de la voix en direct de Budapest où vous nous avez fait vivre cette finale hier soir sur RFI. La fête a été belle sur la pelouse hongroise.
4: Oui, les Parisiens, peut-être proportionnellement au fait que ça a été très compliqué, ils ont fait durer le plaisir une fois que la Ligue des Champions était dans leurs bras. Beaucoup de photos qui vont sans doute être cultes avec leurs lunettes. Les Parisiens, notamment Désiré Doué, leurs lunettes de ski, Kvaratskhelia, voilà, tout le monde a été immortalisé avec cette Ligue des Champions, au point que le speaker de la Puskás Arena a demandé aux Parisiens « Bon les gars, bravo, vous avez bien célébré, mais maintenant il faut rentrer parce que nous on doit ranger le stade et le fermer. » Paris, les Parisiens qui ensuite ont célébré toute la nuit dans Budapest leur deuxième Ligue des Champions, et puis les célébrations vont se poursuivre parce que leur avion part en fin de matinée. La première étape, ce sera le Champ de Mars vers midi, temps universel, pour présenter la Ligue des Champions à leur public autour donc de ce Champ de Mars. Et puis derrière, la visite au chef de l'État Emmanuel Macron qui viendra féliciter ce PSG. Enfin, d'autres célébrations au Parc des Princes. On entendait tout à l'heure les supporters hier. Eh bien, 50 000 spectateurs vont pouvoir profiter de cette Ligue des Champions avec tous les joueurs du Paris Saint-Germain.
3: Cédric De Oliveira, merci beaucoup et bon retour à Paris, la capitale française où les festivités du jour se tiendront évidemment sous haute surveillance après quelques débordements hier soir à Paris, mais aussi dans d'autres villes. 416 interpellations par la police et 10 par la gendarmerie dans l'Hexagone, 7 policiers blessés, dont un grièvement dans le sud-ouest, selon le ministre de l'Intérieur.
2: À la une également, la Colombie aux urnes aujourd'hui.
3: Le premier tour de la présidentielle, 4 ans après l'arrivée au pouvoir de la gauche pour la première fois dans l'histoire du pays. Qui, pour succéder à Gustavo Petro, son dauphin, le sénateur de gauche Iván Cepeda, est en tête des sondages pour ce premier tour, et un avocat millionnaire d'extrême droite pourrait le rejoindre au second, Abelardo de la Espriella, admirateur de Donald Trump, partisan des coupes franches dans les dépenses publiques et d'une ligne dure avec les groupes criminels qui sèment la terreur dans le pays. Un point commun peut-être entre les deux hommes, leur radicalité, c'est en tout cas l'analyse de Lina Penagos, professeure et chercheuse à l'université Paris-Est Créteil.
5: Les deux candidats en tête des sondages ont des propositions illibérales qui ne respectent pas la Constitution, qui remettent en cause l'ordre établi. Iván Cepeda Arruda veut approfondir le modèle politique de Gustavo Petro. Il est bien plus radical que lui. Il veut notamment poursuivre les négociations de paix. Mais à part la guérilla de l'ELN, qui conserve une dimension politique, les autres bandes armées sont des groupes criminels. Et lui insiste pour continuer à leur parler. Il est aussi pour une réforme de la Constitution. Mais ce n'est pas une demande qui émane du peuple. Et la Constitution actuelle, qui date de 1991, permet de réformer le pays. Quant à Abelardo de la Espriella, il met au cœur de son discours le rétablissement de la sécurité dans le pays à tout prix, peu importe les droits humains. C'est un homme qui inquiète énormément les secteurs de la population qui soutiennent les réformes de Gustavo Petro.
3: Et l'ouverture des bureaux de vote prévue à 8h, heure locale, 13h, temps universel. Le second tour, s'il a lieu, est prévu le 21 juin.
2: L'actualité ce dimanche, c'est aussi Donald Trump qui durcit encore une fois le ton face à l'Iran.
3: Alors que les médias américains font état depuis plusieurs jours d'un protocole d'accord qui n'aurait plus qu'à être signé entre Washington et Téhéran, le New York Times rapporte finalement que le président américain aurait envoyé une nouvelle version du texte à Téhéran. Le site Axios évoque des positions plus fermes sur plusieurs points sensibles, notamment le sort de l'uranium enrichi iranien, l'attente et le flou encore, alors que Donald Trump affirme par ailleurs dans une interview que l'Iran lui aurait promis cette semaine de ne pas se doter de l'arme nucléaire.
2: Pendant ce temps, Israël annonce étendre son offensive au Liban.
3: Et semble vouloir pousser son invasion encore plus loin. Après avoir déjà franchi le fleuve Litani, l'armée israélienne appelle ce matin à l'évacuation de toute la zone au sud du fleuve Zarani. C'est à une quarantaine de kilomètres de la frontière entre les deux pays.
2: Israël qui franchit aussi des étapes inédites dans la colonisation illégale de la Cisjordanie occupée.
3: Avec pour la première fois cette semaine des terres saisies dans la zone A du territoire, pourtant placées sous le contrôle intégral des Palestiniens par les accords d'Oslo. Depuis la semaine dernière, une communauté bédouine palestinienne vit elle aussi dans l'inquiétude, car le 19 mai, le ministre israélien d'extrême droite Bezalel Smotrich a annoncé être visé par un mandat d'arrêt de la Cour pénale internationale et a signé dans la foulée un ordre d'évacuation du village de Khan al-Ahmar. Frédéric Misselin s'est rendu sur place. Reportage.
6: À la sortie de Jérusalem, au bord de l'autoroute, le village bédouin de Khan al-Ahmar attend sous la chaleur. Il est entouré de colonies israéliennes installées sur des collines arides. Les familles palestiniennes sont inquiètes. Le ministre israélien Bezalel Smotrich a promis la semaine dernière de détruire le village et de les expulser. Aïd Ramis al-Jahalin, le patriarche, se sent impuissant.
7: Les chars, les bulldozers et l'armée peuvent arriver à tout moment et je dois défendre ma maison à main nue. Qu'est-ce que je peux faire ?
6: Khan al-Ahmar est convoité depuis longtemps par l'État israélien qui souhaite y établir le projet de colonisation E1 que dénonce Yair Dvir, le porte-parole de l'ONG B'Tselem.
7: Israël a compris que s'il contrôlait toute cette grande zone et construisait des colonies, il diviserait la Cisjordanie en deux parties et perturberait toute possibilité d'un État palestinien à l'avenir.
6: En 2018, la justice israélienne avait déjà donné son feu vert à l'expulsion des Bédouins palestiniens, suscitant un tollé puisque le projet est illégal au regard du droit international. Sous la pression européenne, notamment, Israël avait tout suspendu. Cette fois, les habitants de Khan al-Ahmar s'attendent au pire. Frédéric Misselin, Jérusalem, RFI.
2: RFI, les 9h08 à Djouba, au Soudan du Sud. Le programme alimentaire mondial s'inquiète d'un manque de moyens.
3: Face à une crise humanitaire de plus en plus terrible, selon les dernières estimations de l'ONU, plus de 56% des 13 millions d'habitants du pays connaissent actuellement une insécurité alimentaire aiguë. La famine menace certaines régions, alors que depuis le début de l'année, les combats ont repris après l'effondrement de l'accord de paix de 2018. Il manque 266 millions de dollars au PAM pour empêcher le pire. Thompson Piri est son porte-parole au Soudan du Sud.
8: Le programme alimentaire mondial est très inquiet pour les nombreuses personnes coincées dans des régions inaccessibles du Soudan du Sud, où la faim et la malnutrition vont sans doute augmenter. Dans 4 comtés, il y a un risque réel de famine si la situation continue de se dégrader. Ces comtés n'ont rien connu d'autre que des conflits ces derniers temps, et la majorité de leurs habitants sont pris en étau entre les inondations et les lignes de front. Le PAM est engagé dans une une véritable course contre la montre. Nous nous efforçons de mettre en place une réponse. Nous utilisons les rivières, les routes et les airs pour tenter d'atteindre les gens qui ont besoin d'aide alimentaire. Il y a environ 7,8 millions de Sud-Soudanais qui ont besoin d'aide, mais faute de moyens suffisants, nous ne ciblons que 4,2 millions de personnes. Il y a donc déjà une lacune. Et même parmi ces personnes ciblées, sans financement supplémentaire, nous risquons d'avoir à faire des choix très difficiles.
3: Et le programme alimentaire mondial au Soudan du Sud qui dit subir de plein fouet l'impact de la guerre entre les États-Unis et l'Iran. L'explosion du coût du carburant fait grimper ses frais de plus de 3 millions de dollars par mois alors qu'il manque déjà, on le disait, de financement.
2: On parlait des Colombiens appelés aux urnes au début de ce journal, Julien. Le Pérou y retourne, ce sera dans tout juste une semaine.
3: Après l'interminable attente des résultats du premier tour, le second tour de la présidentielle aura lieu dimanche prochain. Il opposera le candidat de la gauche rurale, Roberto Sanchez, à la candidate de droite, Keiko Fujimori, la fille d'Alberto Fujimori, autocrate du Pérou entre 1990 et 2000. Une filiation qui rebute une partie de la population. Ses opposants se mobilisent, Martin Chabal.
9: Les Péruviens anti-Fujimoristes espèrent encore barrer la route à Keiko Fujimori.
10: On n'est pas seulement là à cause de Keiko, mais à cause de ce qu'elle représente. Elle a pris en otage tous les pouvoirs de l'État et elle revendique l'héritage de son père, un dictateur, l'un des plus corrompus au monde.
9: César dénonce une Keiko Fujimori toute puissante au Congrès, mais rappelle qu'elle a encore barré la route à Keiko Fujimori.
10: On n'est pas seulement là à cause de Keiko, mais à cause de ce qu'elle représente. Elle a pris en otage tous les pouvoirs de l'État et elle revendique l'héritage de son père, un dictateur, l'un des plus corrompus au monde.
9: César dénonce une Keiko Fujimori toute puissante au Congrès, mais rappelle qu'elle a toujours perdu lors du second tour des trois dernières élections présidentielles. Battue

0: Je choisis le peuple, soit la mafia de Keiko.
1: Le souvenir du gouvernement d'Alberto Fujimori, condamné pour crime contre l'humanité, est encore trop douloureux pour voir la fille présidente de la République la semaine prochaine, selon Jorge.
2: S'opposer à Keiko, c'est véritablement une question d'intérêt national pour le Pérou, parce qu'elle est la fille d'un criminel.
1: Mais cette fois, la figure de son adversaire Roberto Sanchez est tout autant rejetée par une grande partie de la population, une situation qui place cette fois, malgré tout, Keiko Fujimori comme favorite pour le second tour le 7 juin. Martin Chabal, Lima, RFI.
3: Et puis de nouvelles mesures de soutien en France pour ceux que la crise au Moyen-Orient affecte le plus.
4: Oui, les grands rouleurs, les plus modestes et les pêcheurs frappés de plein fouet par la hausse des prix du carburant. Les aides annoncées la semaine dernière par le gouvernement, publiées hier au journal officiel. 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
1: Ah. Hey, salut les petites puces et les petits pucerons là. Ça va bien chez vous? Eh bien voilà, c'est reparti pour 2 heures d'émission sur Mosaïque avec Méziane. Comme vous l'avez bien compris, ce soir, hommage spécial Prince. Dans toute sa splendeur, dans toute sa verve, sa technicité, sa sensibilité, magnifique.

Waouh, c'est classe ça. La suite, si tu veux bien, les troisièmes mercredis du mois, 19h10, 21h10, pour deux bonnes heures de World Music.

Yeah. Ah ouais, Prince, c'est quelque chose quand même. Hein. Dis donc, dis donc, dis donc. Ce rythme, ce chant, cette virtuosité à la guitare. Voilà, là, là, là, là, là. Alors, es-tu prêt? Êtes-vous prêt, amis messieurs, dames, auditeurs, auditrices, à écouter la suite? Une petite page nostalgique des débuts de Prince. On est sur Sexuality et deux autres morceaux un petit peu qui vont rappeler des souvenirs aux fans de la première heure. Ah, ah, ah.

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1: Spécial Prince ce soir jusqu'à 22h. Wow. Méga super ouf de compilation que je vous ai fait. J'espère que ça vous plaît. Pour retrouver ou pour découvrir éventuellement. Yeah, yeah, yeah. Et mention spéciale aussi, bien évidemment, à Prince, avec toutes ses qualités, c'est son talent, mais également la verve de musicien, de musicienne très talentueuse. Ces petits coquins, ils s'entouraient vraiment de grandes personnes, sachant parler, danser, chanter. Aïe, aïe, aïe, aïe, aïe, aïe. On continue, on continue.

Quelle inventivité, quelle créativité, n'est-ce pas? En son temps, on a un petit peu, je pense, sous-estimé ce cher Prince. C'est vrai que Michael Jackson, qui est également très talentueux, lui a fait un petit peu d'ombre. En tout cas, Prince s'est fait un peu tout seul au début, un multi-instrumentiste. On a eu du mal à lui faire confiance. Et après, il a fait ses preuves littéralement. Allez, on s'écoute un petit blues de Derrière les fagots. 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

Ouh, c'est du calme. Eh oui, on va se calmer un petit peu les enfants là. On va écouter aussi Prince dans ses chants, dans sa sensibilité experte, y compris au piano comme à la guitare. Il joue de la basse aussi, il joue de la batterie, enfin bref.

Et même les violons sont de la partie, c'est pour vous dire, hein? Est-ce que ça vous titille? Est-ce que ça vous émeut? Tout ceci, tout cela? Bonne surprise! Alors on est ensemble jusqu'à 21h et non pas 22h, y est mes trompèches.

Il est 20h54, amis auditeurs, auditrices. On va déborder un petit peu, comme ça vous êtes prévenus. J'espère qu'on n'en voudra pas. Oh, vous avez entendu plein de choses, je vous ai sorti plein de petites pépites. Jusqu'à la fin de sa carrière, il nous a sorti des albums fantabuleux.

C'est pas possible, ça va s'arrêter dans... Allez, 10 minutes. Eh oui. Je voulais vous embrasser, vous dire au revoir à la prochaine fois. L'émission donc Mosaïque, c'est 3e mercredi du mois. Et l'horaire, c'est donc 19h-21h. Mesen Animator. Le mois prochain, je reviens à mes amours, c'est-à-dire World Music, parce que là, on était plus rock progressif, Special Prince et compagnie. Et prochaine fois, musique du monde. D'ailleurs, je vais faire un panorama sur 30 pays dans ce bas monde. Eh ouais, c'est comme ça. Je vous embrasse, j'espère que vous êtes bien régalés, autant que moi ce soir. Ce fut succulent, ce fut merveilleux. Et après, je vous laisse avec un morceau mythique. Et vous avez reconnu lequel? Non, c'est pas Cream, c'est The Purple Rain. Bye bye, smack smack, bisous. Portez-vous bien.

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0: RFI, bonjour, 16h en temps universel, bonsoir, 18h sur le Champ de Mars à Paris.
1: Nicolas Brousse.
0: Les à nouveau champions d'Europe sont rentrés avant de célébrer leur titre dans leur stade du Parc des Princes tout à l'heure et d'être reçus à l'Elysée. Les joueurs du PSG passent par le Champ de Mars. Nous y serons en direct dans Mondial Sport juste après cette édition. Le chef de la diplomatie française demande la convocation d'urgence du Conseil de sécurité de l'ONU. Rien ne peut justifier la prolongation des opérations militaires israéliennes au Liban et son occupation de plus en plus profonde dans le territoire libanais, estime Jean-Noël Barrot. Nous l'entendrons. Dimanche de vote en Guinée, à Malte et en Colombie. Là-bas se déroule le premier tour de la présidentielle et le président sortant Gustavo Petro ne peut pas se représenter. Les paris sont donc ouverts. Alors qu'il y a toujours du suspense sur l'éventuelle conclusion d'un accord entre États-Unis et Iran, la France demande donc une réunion d'urgence du Conseil de sécurité des Nations Unies à propos du front libanais où s'opposent Israël et le Hezbollah. Le Premier ministre israélien annonce aujourd'hui un tournant décisif après que son armée s'est emparée de l'emblématique forteresse médiévale de Beaufort au Liban. Et pour le ministre français des Affaires étrangères, Jean-Noël Barrot, c'en est trop.
2: J'ai demandé une réunion d'urgence du Conseil de sécurité des Nations Unies. Pourquoi ? Parce que si nous reconnaissons le droit d'Israël, comme de tout pays, à la légitime défense, à se défendre contre les attaques du Hezbollah qui, le 2 mars dernier, a choisi d'entraîner le Liban dans la guerre. Rien ne peut justifier la prolongation des opérations militaires israéliennes au Liban et son occupation de plus en plus profonde dans le territoire libanais. J'ajoute qu'il s'agit là, pour Israël, d'une faute majeure. Car cette prolongation des opérations militaires, cette avancée sur le territoire libanais, est non seulement contraire aux engagements d'Israël, puisque depuis le 17 avril, nous avons un cessez-le-feu au Liban, c'est contraire au droit international et à toutes les résolutions qui prévoient que le Liban doit pouvoir disposer de sa pleine intégrité territoriale, mais c'est aussi contraire aux intérêts et à la sécurité d'Israël. Car chaque village bombardé, chaque village occupé, chaque civil qui est tué, renforce le Hezbollah dans la durée.
0: Le chef de la diplomatie française tout à l'heure sur BFM TV. En Guinée, encore 2 heures de vote pour des élections législatives et communales. Double scrutin qui fait suite à la présidentielle de décembre dernier qui a vu la victoire du général Dombouya 4 ans après son coup d'État. Près de 7 millions d'électeurs appelés aujourd'hui à choisir les 147 députés de la future Assemblée nationale ainsi que les conseillers communaux des 375 collectivités locales. On guettera le taux de participation. La mouvance présidentielle GMD fait face à des adversaire au poids politique réduit. Quant à l'ex-parti au pouvoir, le RPG, comme la principale force d'opposition sous l'ancien régime, l'UFDG, ils ont été dissous et désormais regroupés au sein des forces vives ont appelé au boycott de ce scrutin. On en reparle dans Afrique Soir. La première édition, c'est à 18h30, temps universel. En Colombie, les bureaux de vote fermeront à 16h local, soit 21h TU. Là, c'est le premier tour de la présidentielle. Le sortant Gustavo Petro, premier président de gauche du pays, ne peut pas se représenter présenté en vertu de la Constitution. Son camp va-t-il réussir à conserver le pouvoir ou la droite va-t-elle refermer une parenthèse de 4 ans ? Le sénateur de gauche Ivan Cepeda est en tout cas en tête des sondages depuis des mois. Viennent ensuite 2 candidats de droite. L'avocat, millionnaire, admirateur de Donald Trump, Abelardo de la Espria et la tenante de la droite traditionnelle Paloma Valencia. Pour Jacobo Grajales, maître de conférence en sciences politiques à l'université Paris 1 Panthéon-Sorbonne, le candidat trumpiste pourrait bien profiter d'un contexte régional et mondial favorable au retour du conservatisme.
3: Il a des chances très sérieuses d'y arriver. D'une part parce qu'il a très largement accaparé le vote de la droite, alors que la candidate de la droite traditionnelle, on va dire, héritière de l'ancien président Álvaro Uribe, était créditée de suffisamment de voix pour passer au second tour dans les sondages d'il y a quelques semaines. Les courbes se sont croisées progressivement et aujourd'hui, il semblerait que ce soit lui qui soit le mieux placé pour passer au second tour et affronter au second tour Ivan Cepeda. Et puis, il a également profité d'un contexte latino-américain, mais également mondial, de progression des idées autoritaires dans le sillage du président Trump, mais également de Javier Milei ou de Bukele au Salvador.
0: Extrait de l'invité d'RFI Midi avec Mathis Slimano, tranche d'infos à retrouver sur l'application RFI Pure Radio. Sur l'île de Malte, les résultats sont déjà connus et le gouvernement travailliste s'offre un historique quatrième mandat. C'est le Premier ministre Robert Abela qui avait convoqué le scrutin un an à l'avance, estimant que son gouvernement avait besoin de renouveler son mandat sans plus attendre pour protéger cette île méditerranéenne très dépendante des importations et donc affaiblie par le conflit au Moyen-Orient. Une nouvelle frappe des États-Unis dans le Pacifique a fait 3 morts hier samedi. Annonce de l'armée américaine sur les réseaux sociaux. L'armée qui assure, sans fournir de preuves, avoir visé un bateau transportant de la drogue. Avec les frappes menées également dans les Caraïbes, cela porte à plus de 200 le nombre de tués par l'armée américaine en mer depuis le mois de septembre dernier au large des côtes colombiennes, mexicaines ou encore vénézuéliennes. Sous prétexte de lutte contre les narcotrafics, on assiste en fait à des exécutions extrajudiciaires, alertent plusieurs ONG et même l'ONU. Justine Fontaine, que sait-on des victimes des bombardements de ces derniers mois ?
4: Il s'appelait Eduardo Jaime, connu dans son village au Venezuela pour ses talents de joueur de foot. Juan Carlos Fuentes, chauffeur de bus de 43 ans. Ou encore Richie Samaru, un habitant de Trinité-et-Tobago. D'après un consortium de médias d'investigation latino-américains, le CLIP, qui a réussi à retracer le parcours de plusieurs d'entre eux dans une enquête publiée ce mois-ci. Migrants, pêcheurs, mototaxis, d'autres victimes venaient de République dominicaine ou d'Équateur. La plupart étaient pauvres. Certains avaient déjà accepté de participer au transport de drogue, reconnaissent leurs proches sous couvert d'anonymat. D'autres rentraient simplement chez eux en bateau, parfois dans le sens inverse des routes de la drogue. Même après des mois de recherche, les journalistes n'ont réussi à confirmer l'identité que de 16 personnes parmi les victimes des bombardements. La plupart des corps n'ont jamais été retrouvés. Washington justifie ses frappes mortelles par la lutte contre le narcoterrorisme. Des bombardements contesté par l'ONU et jusque dans les rangs des républicains eux-mêmes, d'autant plus que l'armée américaine n'a jamais fourni de preuves solides que les bateaux visés transportaient bien de la drogue.
0: Dossier suivi par Justine Fontaine, j'ajoute que 2 plaintes ont été déposées, l'une aux États-Unis par les familles de victimes originaires de Trinité et Tobago, l'autre devant la Commission interaméricaine des droits de l'homme par des familles colombiennes. Des dizaines de personnes tuées ce dimanche lors d'une explosion dans le nord de la Birmanie, en territoire contrôlé par des rebelles, qui évoquent la détonation accidentelle d'engins explosifs. Selon les sources de l'agence France-Presse, on parle de 46 à 69 morts et 70 blessés, dont des enfants. L'Inde est devenue le premier marché mondial de Blablacar avec 20 millions d'usagers en 2025 et comme dans de nombreux pays, c'est surtout la crise énergétique qui a incité davantage d'habitants à opter pour l'application française de covoiturage. Mais la sauvegarde de l'environnement pourrait et devrait être aussi une motivation de premier ordre, tant la situation est grave dans le pays. Au nord de l'Inde, les monts boisés des Aravallis, qui abritent léopards, hyènes et autres antilopes, jouent un rôle crucial pour New Delhi. Ces monts, à la végétation autrefois luxuriante, protègent la capitale indienne des vents brûlants venus du Rajasthan. Mais les carrières de plus en plus nombreuses qui les percent pour nourrir l'urbanisation débridée de l'Inde menacent désormais l'avenir de ce rempart naturel. Ces dernières années, les entreprises de travaux publics ont, sans trop d'égard pour la loi ni pour l'environnement, largement défiguré cette muraille de 700 km de long qui se dresse au nord et à l'ouest de la capitale. Les Aravallis ne jouent plus leur rôle de barrière physique contre les tempêtes de poussière et les vagues de chaleur. Catastrophe environnementale qui menace la santé et la sécurité alimentaire des habitants de la région, Igor Strauss.
5: Au cours du mois de mai qui s'achève, les températures ont passé la barre des 45 degrés à New Delhi, transformant la capitale indienne en un nid à poussière doublé d'un four d'une extrême chaleur. Mais ces températures insoutenables pourraient encore augmenter à l'avenir en raison des menaces qui pèsent sur les monts Aravallis et l'avancée du désert du Rajasthan qui en découle. La Cour suprême indienne s'en est inquiétée en 2025 en interdisant la délivrance de nouveaux permis d'extraction de la roche. Mais faute de contrôle, de nombreuses entreprises opèrent sans permis et accélèrent la destruction de ce rempart naturel. Pour les scientifiques et les défenseurs de l'environnement, il est donc urgent d'agir. La santé de 30 millions d'habitants est menacée par la poussière et les fortes chaleurs. Pire encore, selon certains spécialistes, si la dégradation des Aravallis se poursuit, c'est la sécurité alimentaire de tout le nord de l'Inde qui serait en jeu, car la plaine du nord du Gange, actuel grenier à blé du pays, pourrait devenir un désert.
0: Igor Strauss du service environnement des réfugiés, je vous parlais de la demande d'une convocation d'urgence du Conseil de sécurité de l'ONU demandée par le chef de la diplomatie française Jean-Noël Barrot. Eh bien, l'information vient de nous parvenir. Cette réunion aura lieu dès demain lundi. Ainsi se termine cette édition. Merci de l'avoir suivi. Je ne vous parle pas sport ni de l'arrivée du PSG sur le champ de Mars puisque je passe le relais à Mondial Sport. Je vous retrouve juste après dans 50 minutes pour un nouveau journal. Bonne soirée à l'écoute des réfugiés.
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0: de sa génération à Cuba qu'il a parfait ses connaissances musicales. Maintenant, la perle de la musique touareg algérienne, Kader Taranine.
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Le regretté bluesman Ali Farka Touré et sa concitoyenne du Mali Oumou Sangaré en duo. Si quelqu'un laisse, quelqu'un prend, nous dit le groupe ivoirien dénommé Bénédiction.

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2: Fier de ses origines et de ses valeurs, King Maz nous fait découvrir son pays cabier situé au nord du Togo.

Africains et fiers de ce nous sommes, dit le groupe de hip-hop sénégalais Daraji. L'historien anthropologue, Cheikhanta Diop, aurait bien été d'accord avec eux. On continue au Sénégal sur Alternante avec la chanteuse Waflash.

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On voit bien là toutes les influences brésiliennes et africaines du musicien et compositeur angolais, André Mingaz. On continue avec l'angolaise Irina. Amo Angola.

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0: Momo de Bengue.

On a tout fait pour eux. C'est la dette coloniale. Ah, les Blancs, là aussi. Le groupe ivoirien Vieux Gazeur. Maintenant, le chanteur et guitariste afro-zouk, Oliver Ngoma.

Le grand tube africain des années 80, African Typical Collection, chanté par le Camerounais Sam Fan Thomas. On continue au Cameroun avec Hugo Niamey. Dupur Makossa.

Où va mon pays? 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La caquistocratie, un mode de gouvernement qui se développe bien ces derniers temps dans de nombreux pays. Chanté par le Burkinabé, Jacossa, en reggae et dans la pure tradition des griots. La caquistocratie.

0: C'est par ce braquage de pouvoir, chanté par Tiken Jafakoli, que l'on s'achemine vers la fin de cette programmation musicale, Maman Africa, faite par Médard Djikini.
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0: Et une gare, c'est un lieu où on croise les gens qui réussissent et les gens qui ne sont rien.
1: Le mépris des hommes est souvent la marque d'un cœur vulgaire. Albert Camus.
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Des maths, bonjour. De ce côté-ci du poste, c'est Babou. Yves vous prie de l'excuser de son absence. C'est la deuxième fois que je le remplace aujourd'hui. La première, c'était parce qu'il avait aquagym. Aujourd'hui, c'est parce qu'il est parti en voyage organisé en car dans la préfecture du Morbihan. Il m'a dit de ne pas dire le nom de la ville car il déteste les jeux de mots. Au comptoir moderne, son épicerie radio itinérante est installée de nouveau aujourd'hui chez moi. Plus précisément, avec ma chaîne stéréo, je suis posée dans mon jardin. Je profite de ce doux moment musical et de la venue du printemps pour m'occuper de mon potager. Les fleurs et les légumes aiment aussi la musique.

Rouge non donjon, par Yumi Matsutoya, chanteuse, compositrice et pianiste japonaise. Cette chanson figure dans le film d'animation Kiki la petite sorcière de Hayao Miyazaki. Une véritable Madeleine de Proust à mes yeux pour l'enfant des années 2000 que je suis. Cette chanson démarre en premier dans le programme musical et est suivie de Shintamani par la chanteuse et harpiste franco-mongole Céline Desberg.

Mangout par le groupe de rock indépendant originaire de l'île de Wight, Wet Leg, formé en 2018 par les musiciennes Ryan Tisdale et Esther Chambers. Leur musique favorise bien les germinations de mes plantes ici dans le jardin. On continue de bêcher le potager en écoutant de suite la musique envoûtante de l'artiste norvégienne L'Aîné 3000, Body Language, venue tout droit d'un nouveau monde médiéval.

C'était More Woman du groupe allemand des années 80, Saada Bonner. Poursuivons donc le jardinage musical en écoutant dès à présent I Am In Love de la chanteuse Jennifer Lara, originaire de la Jamaïque.

Qu'est-ce que c'est que cette histoire de jardinage ? Eh bien, je m'appelle Babou et aujourd'hui, exceptionnellement, je remplace Yves dans son épicerie radio itinérante au comptoir moderne sur Alternante FM. Je suis dans mon potager et je présente un programme musical en choisissant mes titres pour bercer mes plantes. Quoi de mieux pour poursuivre cette aventure à cajoler mes légumes que d'écouter la chanson « I don't really care for you » de la chanteuse et compositrice irlandaise C.M.A.T.

venez d'écouter la douce musique nommée Skinnier de l'artiste Yasmine Pigeon. La jachère de mon potager continue avec le groupe Big Thief de Brooklyn avec leur chanson Change, idéale pour planter des myosotis.

Change par Big Sif. Écoutons gaiement de ce pas la mélodieuse chanteuse Tears in the Typing Pool du groupe anglais Broadcast.

Vous venez d'entendre Ado du groupe de rock indépendant gallois Adways. Ce groupe est devenu une voix essentielle de la musique alternative et ses artistes chantent en gallois. Sans plus tarder, continuons cette émission musicale depuis le jardin avec « Comment je m'appelle » de la chanteuse Anne Sylvestre.

Mais que serait la vie sans l'écoute des chansons d'Anne Sylvestre? Je vous laisse le reste de l'émission pour répondre à cela. Écoutons maintenant la chanson imprévisible, pleine de belles surprises créatives, qu'est « I can do what I want » de l'artiste May Simonesse.

J'espère qu'Yves a pu écouter l'émission depuis le car où il se trouve pour son épopée en vacances dans le Morbihan. Il va essayer d'être disponible la semaine prochaine pour repartir sur les routes avec son épicerie radio itinérante au comptoir moderne. Je suis heureuse d'avoir pu le remplacer une fois de plus aujourd'hui avec ma discothèque, et ce, depuis mon jardin. Pour la dernière chanson, écoutons la chanteuse Doua qui interprète en arabe Hadi Touni. Il s'agit d'une reprise « Parlez-moi de lui », interprétée en premier entre autres par Nicole Croisi et Dalida.

De ce côté-ci du poste, c'était Babou qui vous recevait au comptoir moderne, épicerie radio itinérante installée aujourd'hui dans mon jardin. Ce programme est soutenu par Manu à la radiodiffusion en FM et en DAB+. Daniel à la mise en orbite sur alternantefm.net et Francis à la base de montage. À la prochaine, Kenavo.

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La Mal Coiffée dans le programme Une chanson qui nous ressemble sur Alternante FM 98.1 à Nantes et 91 à Saint-Nazaire. Avec maintenant Barbara du bout des lèvres.

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Jean-Michel Karadec, La balade de McDonald's, un titre plus cool que la chanson d'Axel Bauer et Brigitte Fontaine, Merde à la mer.

0: faut que je travaille par Princesse Erika. Juste avant, ce n'est pas mon genre, chanté par Alexis Hachka.
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C'est toujours le programme, une chanson qui nous ressemble sur Alternante FM, 98.1 à la Chapelle Basse-Mer et 91 à Saint-Mars-sur-Mer. C'était « N'insiste pas » par Nini Poulain, avant « Aude à Émile » par le groupe Ange.

Colette Mani, Toutouic, la version française d'une chanson bretonne, dont voici la version originale par Annie Ebrel.

Claude Sicre a chanté « La vie me paraît si belle » et Dom La Nena et Anes Jaoui lui répondent « Me lo dijo una flor ».

C'est toujours une chanson qui nous ressemble sur Alternante FM 98.1 à Port-Saint-Père et 91 à Saint-Père-en-Ré avec Saigon Soul Revival puis Sitting On, The Dog on the Bay, Parotis Reading.

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0: Francis Lemarque a interprété Le Temps du Muguet.
1: C'était une chanson qui nous ressemble sur Alternante FM. 2 heures de musique sélectionnée pour vous tous les dimanches de 22h à minuit. Un programme proposé par Yves Averti et Mireille Lebleua. Bonne nuit et à la semaine prochaine.

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